0: Jaka popularność w roku 90 i 91 tego utworu? C'est toi qui m'as fait w roli głównej François Feldman.
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